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5: Désirez le cœur de Dieu. Ainsi donc, puisque le Christ a souffert dans son corps, armez-vous aussi de la même pensée. En effet, celui qui a souffert dans son corps a rompu avec le péché afin de ne plus vivre le temps qu'il lui reste à passer dans son corps, selon les passions humaines, mais selon la volonté de Dieu. 1 Pierre 4, versets 1 à 2. Vous avez des désirs de la chair, mais vous avez aussi ceux de l'esprit. Vous avez une façon de penser charnelle, mais vous possédez également la pensée de Christ. Voir 1 Corinthiens 2, verset 16. Apprenez à discerner l'origine de vos désirs. Ceux de votre chair ne vous procurent pas la paix, mais les désirs inspirés par l'Esprit de Dieu apportent leur moisson de joie. Exercez la maîtrise de soi et choisissez les désirs que le Saint-Esprit a mis en vous.
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5: Hey, toi, passe le mot. C'est toi qui domptes la mer orgueilleuse et qui apaise ses vagues en colère. Psaume 89, verset 10. Dieu est capable de ramener la paix dans tes pensées. Alors, passe le mot.

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5: Désirez le cœur de Dieu. Ainsi donc, puisque le Christ a souffert dans son corps, armez-vous aussi de la même pensée. En effet, celui qui a souffert dans son corps a rompu avec le péché afin de ne plus vivre le temps qui lui reste à passer dans son corps, selon les passions humaines, mais selon la volonté de Dieu. 1 Pierre 4, versets 1 à 2. Vous avez des désirs de la chair, mais vous avez aussi ceux de l'esprit. Vous avez une façon de penser charnelle, mais vous possédez également la pensée de Christ. Voir 1 Corinthiens 2, verset 16. Apprenez à discerner l'origine de vos désirs. Ceux de votre chair ne vous procurent pas la paix, mais les désirs inspirés par l'Esprit de Dieu apportent leur moisson de joie. Exercez la maîtrise de soi et choisissez les désirs que le Saint-Esprit a mis en vous.
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0: sache qu'il n'y a plus de condamnation pour celui qui se confie en Jésus.
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Élevons nos mains vers notre Dieu. Élevons nos mains vers notre Dieu. S'il y a des personnes ici ce soir qui croient de tout leur cœur que Dieu est le même hier, aujourd'hui et demain, avec moi qu'ils élèvent les mains maintenant. Seigneur, nous croyons que tu peux toutes choses dans nos vies, dans nos situations. De Moïse à Sarah, de Lazare à Cana, tu as béni, tu as guéri, tu as sauvé. Continue de le faire, Seigneur.

toi. Merci Jésus pour tout ce que tu es en train de faire maintenant. Merci pour tout ce que tu es en train de faire dans nos cœurs. Merci pour tout ce que tu es en train de semer dans nos vies maintenant. Merci pour la résurrection. Merci pour la vie. Merci pour ta parole. Merci pour ton pardon. Merci pour ta présence. Merci pour ta joie. Merci de semer en nous tout ce que tu es. Comme tu l'as fait dans le cœur de tant et tant de gens il y a 2000 ans. Fais-le ici et maintenant pour nous. Fais-le pour moi. Il va le faire pour toi.

0: accomplir. Tes merveilles, tes miracles.
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5: Hey, toi, passe le mot. C'est toi qui dompte la mer orgueilleuse et qui apaise ses vagues en colère. Psaume 89, verset 10. Dieu est capable de ramener la paix dans tes pensées. Alors, passe le mot.

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6: Désirez le cœur de Dieu. Ainsi donc, puisque le Christ a souffert dans son corps, armez-vous aussi de la même pensée. En effet, celui qui a souffert dans son corps a rompu avec le péché afin de ne plus vivre le temps qu'il lui reste à passer dans son corps, selon les passions humaines, mais selon la volonté de Dieu. 1 Pierre 4, versets 1 à 2. Vous avez des désirs de la chair, mais vous avez aussi ceux de l'esprit. Vous avez une façon de penser charnelle, mais vous possédez également la pensée de Christ. Voir 1 Corinthiens 2, verset 16. Apprenez à discerner l'origine de vos désirs. Ceux de votre chair ne vous procurent pas la paix, mais les désirs inspirés par l'Esprit de Dieu apportent leur moisson de joie. Exercez la maîtrise de soi et choisissez les désirs que le Saint-Esprit a mis en vous.
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0: quand vous êtes...
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4: Hé, hey, toi, passe le mot. C'est toi qui dompte la mer orgueilleuse et qui apaise ses vagues en colère. Psaume 89, verset 10. Dieu est capable de ramener la paix dans tes pensées. Alors, passe le mot.

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5: Désirez le cœur de Dieu. Ainsi donc, puisque le Christ a souffert dans son corps, armez-vous aussi de la même pensée. En effet, celui qui a souffert dans son corps a rompu avec le péché afin de ne plus vivre le temps qui lui reste à passer dans son corps, selon les passions humaines, mais selon la volonté de Dieu. 1 Pierre 4, versets 1 à 2. Vous avez des désirs de la chair, mais vous avez aussi ceux de l'esprit. Vous avez une façon de penser charnelle, mais vous possédez également la pensée de Christ. Voir 1 Corinthiens 2, verset 16. Apprenez à discerner l'origine de vos désirs. Ceux de votre chair ne vous procurent pas la paix, mais les désirs inspirés par l'Esprit de Dieu apportent leur moisson de joie. Exercez la maîtrise de soi et choisissez les désirs que le Saint-Esprit a mis en vous.
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4: Hé, hey, toi, passe le mot. C'est toi qui domptes la mer orgueilleuse et qui apaise ses vagues en colère. Psaume 89, verset 10. Dieu est capable de ramener la paix dans tes pensées. Alors, passe le mot.

0: Il y a pour toi des projets de bonheur, un avenir et de l'espérance. Dieu te le rappelle aujourd'hui.
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6: Désirez le cœur de Dieu. Ainsi donc, puisque le Christ a souffert dans son corps, armez-vous aussi de la même pensée. En effet, celui qui a souffert dans son corps a rompu avec le péché afin de ne plus vivre le temps qui lui reste à passer dans son corps, selon les passions humaines, mais selon la volonté de Dieu. 1 Pierre 4, versets 1 à 2. Vous avez des désirs de la chair, mais vous avez aussi ceux de l'esprit. Vous avez une façon de penser charnelle, mais vous possédez également la pensée de Christ. Voir 1 Corinthiens 2, verset 16. Apprenez à discerner l'origine de vos désirs. Ceux de votre chair ne vous procurent pas la paix, mais les désirs inspirés par l'Esprit de Dieu apportent leur moisson de joie. Exercez la maîtrise de soi et choisissez les désirs que le Saint-Esprit a mis en vous.
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5: Hé, hey, toi, passe le mot. C'est toi qui dompte la mer orgueilleuse et qui apaise ses vagues en colère. Psaume 89, verset 10. Dieu est capable de ramener la paix dans tes pensées. Alors, passe le mot.

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5: Désirez le cœur de Dieu. Ainsi donc, puisque le Christ a souffert dans son corps, armez-vous aussi de la même pensée. En effet, celui qui a souffert dans son corps a rompu avec le péché afin de ne plus vivre le temps qu'il lui reste à passer dans son corps, selon les passions humaines, mais selon la volonté de Dieu. 1 Pierre 4, versets 1 à 2. Vous avez des désirs de la chair, mais vous avez aussi ceux de l'esprit. Vous avez une façon de penser charnelle, mais vous possédez également la pensée de Christ. Voir 1 Corinthiens 2, verset 16. Apprenez à discerner l'origine de vos désirs. Ceux de votre chair ne vous procurent pas la paix, mais les désirs inspirés par l'Esprit de Dieu apportent leur moisson de joie. Exercez la maîtrise de soi et choisissez les désirs que le Saint-Esprit a mis en vous.
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4: Hé, toi, passe le mot. C'est toi qui domptes la mer orgueilleuse et qui apaise ses vagues en colère. Psaume 89, verset 10. Dieu est capable de ramener la paix dans tes pensées. Alors, passe le mot.

0: Rappelle-toi que Dieu ne te juge pas. Il t'aime, te pardonne et te donne un nouveau départ.
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Mon désir, Seigneur, c'est de te connaître mieux. Je m'approche de toi maintenant. Avec un cœur pur, je fais de la place, Seigneur.

0: Dieu te dit.
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5: Désirez le cœur de Dieu. Ainsi donc, puisque le Christ a souffert dans son corps, armez-vous aussi de la même pensée. En effet, celui qui a souffert dans son corps a rompu avec le péché afin de ne plus vivre le temps qui lui reste à passer dans son corps, selon les passions humaines, mais selon la volonté de Dieu. 1 Pierre 4, versets 1 à 2. Vous avez des désirs de la chair, mais vous avez aussi ceux de l'esprit. Vous avez une façon de penser charnelle, mais vous possédez également la pensée de Christ. Voir 1 Corinthiens 2, verset 16. Apprenez à discerner l'origine de vos désirs. Ceux de votre chair ne vous procurent pas la paix, mais les désirs inspirés par l'Esprit de Dieu apportent leur moisson de joie. Exercez la maîtrise de soi et choisissez les désirs que le Saint-Esprit a mis en vous.
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0: prière du juste a une grande efficacité et tu es justifié en Jésus-Christ.
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0: Fais de l'Éternel tes délices et il te donnera ce que ton cœur désire.
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4: Hé, hey, toi, passe le mot. C'est toi qui domptes la mer orgueilleuse et qui apaise ses vagues en colère. Psaume 89, verset 10. Dieu est capable de ramener la paix dans tes pensées. Alors, passe le mot.

n'est aucun autre nom, sur terre et dans le ciel, par lequel nous puissions être sauvés. Ton nom est au-dessus de tous les noms. Ton nom, Yeshua, est au-dessus de tous les noms. Nous te remercions pour ta présence ici. Merci pour toutes les personnes qui te prient. Merci aussi pour toutes les personnes qui vont prier par ce chant. Viens les bénir maintenant. Viens les toucher, viens les rejoindre, viens les guérir, comme toi seul sais le faire, Yeshua. Yeshua. Chantons une dernière fois ensemble ce nom.

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0: Loue Dieu dans les bons comme dans les mauvais jours, car Dieu agit même quand tu ne le vois pas.
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5: Désirez le cœur de Dieu. Ainsi donc, puisque le Christ a souffert dans son corps, armez-vous aussi de la même pensée. En effet, celui qui a souffert dans son corps a rompu avec le péché afin de ne plus vivre le temps qu'il lui reste à passer dans son corps, selon les passions humaines, mais selon la volonté de Dieu. 1 Pierre 4, versets 1 à 2. Vous avez des désirs de la chair, mais vous avez aussi ceux de l'esprit. Vous avez une façon de penser charnelle, mais vous possédez également la pensée de Christ. Voir 1 Corinthiens 2, verset 16. Apprenez à discerner l'origine de vos désirs. Ceux de votre chair ne vous procurent pas la paix, mais les désirs inspirés par l'Esprit de Dieu apportent leur moisson de joie. Exercez la maîtrise de soi et choisissez les désirs que le Saint-Esprit a mis en vous.
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0: joie, les victorieux,
1: l'enseignant. Et salut tout le monde.
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6: Hé, hey, toi, passe le mot. C'est toi qui domptes la mer orgueilleuse et qui apaise ses vagues en colère. Psaume 89, verset 10. Dieu est capable de ramener la paix dans tes pensées. Alors, passe le mot.

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5: Débarrassez-vous de ce qui entrave votre marche. Faites donc disparaître tous vos vieux levains du milieu de vous, afin que vous soyez comme une pâte toute nouvelle, puisqu'en fait, vous êtes sans levain. 1 Corinthiens 5, verset 7. Si vous voulez vraiment grandir dans le Seigneur et parvenir à la maturité de la foi, vous appliquerez l'enseignement de Matthieu 5, versets 29 à 30. Ce verset dit en substance, « Si ton œil te fait tomber dans le péché, arrache-le. Si ta main te tourmente, coupe-la. » Paul écrit dans 1 Corinthiens 9, versets 24 à 27, « Je suis engagé dans une course et je cours pour gagner. C'est pourquoi je malmène mon corps, je le maîtrise, je le traite durement. » Si vous avez des habitudes qui vous gâchent la vie, débarrassez-vous-en. Maintenant, ne perdez pas cette journée en regret. Demandez à Dieu de vous montrer les domaines de votre vie où vous avez besoin d'exercer la discipline, puis puisez à sa réserve inépuisable de grâce pour procéder aux changements nécessaires.
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5: Hé, hey, toi, passe le mot. C'est toi qui domptes la mer orgueilleuse et qui apaise ses vagues en colère. Psaume 89, verset 10. Dieu est capable de ramener la paix dans tes pensées. Alors, passe le mot.

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5: Désirez le cœur de Dieu. Ainsi donc, puisque le Christ a souffert dans son corps, armez-vous aussi de la même pensée. En effet, celui qui a souffert dans son corps a rompu avec le péché afin de ne plus vivre le temps qui lui reste à passer dans son corps, selon les passions humaines, mais selon la volonté de Dieu. 1 Pierre 4, versets 1 à 2. Vous avez des désirs de la chair, mais vous avez aussi ceux de l'esprit. Vous avez une façon de penser charnelle, mais vous possédez également la pensée de Christ. Voir 1 Corinthiens 2, verset 16. Apprenez à discerner l'origine de vos désirs. Ceux de votre chair ne vous procurent pas la paix, mais les désirs inspirés par l'Esprit de Dieu apportent leur moisson de joie. Exercez la maîtrise de soi et choisissez les désirs que le Saint-Esprit a mis en vous.
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5: Hé, hey, toi, passe le mot. C'est toi qui dompte la mer orgueilleuse et qui apaise ses vagues en colère. Psaume 89, verset 10.

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1: Oui, personne n'est comme Jésus. 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

0: celui qui se confie en l'Éternel.
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6: Désirez le cœur de Dieu. Ainsi donc, puisque le Christ a souffert dans son corps, armez-vous aussi de la même pensée. En effet, celui qui a souffert dans son corps a rompu avec le péché afin de ne plus vivre le temps qui lui reste à passer dans son corps, selon les passions humaines, mais selon la volonté de Dieu. 1 Pierre 4, versets 1 à 2. Vous avez des désirs de la chair, mais vous avez aussi ceux de l'esprit. Vous avez une façon de penser charnelle, mais vous possédez également la pensée de Christ. Voir 1 Corinthiens 2, verset 16. Apprenez à discerner l'origine de vos désirs. Ceux de votre chair ne vous procurent pas la paix, mais les désirs inspirés par l'Esprit de Dieu apportent leur moisson de joie. Exercez la maîtrise de soi et choisissez les désirs que le Saint-Esprit a mis en vous.
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5: Hey, toi, passe le mot. Veillons les uns sur les autres pour nous inciter à l'amour et à de belles œuvres. Hébreux 10, verset 24. Dieu nous invite à faire passer l'amour en premier. Alors, passe le mot.

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5: Ne gaspillez pas votre temps. Veillez donc avec soin à votre manière de vivre. Ne vous comportez pas comme des insensés, mais comme des gens sensés. Mettez à profit les occasions qui se présentent à vous, car nous vivons des jours mauvais. Éphésiens 5, versets 15 à 16. Notre maîtrise de soi doit également s'exercer dans l'usage que nous faisons de notre temps. Cela ne veut pas dire que nous ne pouvons jamais nous distraire, ni qu'il nous est interdit de faire ce que nous aimons. Sans aller jusqu'à devenir rigide ou ennuyeux, nous devons utiliser notre temps avec sagesse et consacrer l'essentiel de notre journée à Dieu. La parole nous encourage à poursuivre la sagesse. Écoute les conseils et accepte les critiques et finalement tu deviendras sage. Proverbe 19, verset 20. Si vous recherchez le conseil de Dieu dès le matin, vous marcherez dans la sagesse tout au long de la journée et vous tirerez le meilleur parti de votre temps.
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4: Hey, toi, passe le mot. Veillons les uns sur les autres pour nous inciter à l'amour et à de belles œuvres. Hébreux 10, verset 24. Dieu nous invite à faire passer l'amour en premier. Alors, passe le mot.